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2: Salut à tous, et pour bien commencer, en ce vendredi 26 juin, sur TF1, retrouvez Le Grand Bêtisier à 21h10. Sur France 2, Capitaine Marleau, votre série avec 3 épisodes, à 20h55. Sur France 3, Sylvie Vartan, Vous et moi, votre documentaire à 21h10. Sur M6, du football en direct, Coupe du Monde, France contre la Norvège à 20h50. Sur W9, votre magazine Enquête d'Action avec 4 épisodes à 21h25 également. Sur TFX, Les Folles Vacances des Famille XXL à 21h10. Sur TMC, Spice Girl, 30 ans de rumeurs, secrets et scandales, votre documentaire à 21h25. Et pour finir sur Gulli, votre film Le Trésor du Petit Nicolas à 21h05. Et n'oubliez pas, ce soir sur Éphémère à partir de 20h, c'est Nailo qui prend les commandes de Radio Éphémère jusqu'à

21h. Et ensuite, de 21h à 23h, retrouvez le Mick & Sugar. Et voilà, c'est tout pour ce soir. Passez une agréable soirée télévisée avec Radio Éphémère. Et bien évidemment, que moi je vous dis à demain pour vos prochains programmes télé.

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1: Bélier, n'hésitez pas à parier sur l'avenir, à vous projeter dans le futur en tant que gagneur. Taureau, vous êtes soutenu par les astres, mais vous devez vous affirmer et défendre vos idées vis-à-vis de vos collaborateurs. Gémeaux, ne vous laissez pas enfermer dans une routine harassante. Accordez-vous des moments de repos nécessaires à votre équilibre. Cancer, faites des efforts pour réorganiser votre quotidien. Vous devez être plus rigoureux dans votre façon de travailler. Lion, faites le tri parmi les relations qui vous freinent ou qui vous empêchent d'évoluer. Vierge, ne vous laissez pas déborder par le cours des événements. Réagissez, il est encore temps. Balance, vous vous sentirez mieux après avoir pris une décision tranchée. Scorpion, si votre quotidien amoureux vous pèse, il ne tient qu'à vous d'améliorer votre entente conjugale. Sagittaire, soyez plus méthodique. Vous perdez du temps en circonvolution mentale, en supputation en tout genre. Capricorne, vous devez passer à la phase de concrétisation de vos plans, alors mettez un tigre dans votre moteur. Verseau, motivez-vous, vous en avez besoin pour être plus performant. Poisson, faites la part des choses, vous ne pouvez pas être au four et au moulin en même temps.
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1: Très bon début de journée à l'écoute de Radio Éphémère en ce vendredi matin. Aujourd'hui, nous sommes le vendredi 26 juin et on démarre l'émission. Il est 7h. Dans votre playlist, on va se faire plaisir avec David Guetta. Mais juste un coup d'œil sur l'actualité de ce vendredi matin, on fait maintenant le point avec Alicia Cotto. Salut Alicia.
2: Bonjour à toutes et à tous. Dans l'actualité de ce vendredi, vigilance orange canicule en Savoie et Haute-Savoie, un second corps retrouvé dans le lac d'Annecy, une journée de sensibilisation demain sur la plage d'Albigny, un instituteur jugé pour des violences sur mineurs et un vide-grenier solidaire demain à Rumilly. 25 départements en vigilance orange maintenus par Météo France ce vendredi. Parmi les zones concernées figurent notamment l'Ain, la Drôme, l'Isère, le Rhône, la Savoie et la Haute-Savoie, ainsi que plusieurs départements du sud-ouest et du littoral atlantique. Selon les prévisions, une dégradation progressive par l'ouest liée à une dépression orageuse devrait permettre une baisse des températures dans les prochains jours. Le second corps retrouvé dans le lac d'Annecy, un jeune homme de 23 ans, était porté disparu depuis mardi, près de Sevrier, localisé à plusieurs dizaines de mètres de profondeur. Grâce à un sonar par les gendarmes, son corps a été récupéré avec l'appui de la police de navigation de Genève. La victime a été formellement identifiée. Le premier disparu, également âgé de 23 ans, avait été retrouvé mardi dans le secteur des Marquisas. Les deux hommes avaient disparu lors de sorties distinctes sur le lac. À la suite de ces deux noyades, les autorités organisent une journée de sensibilisation demain de 14h à 17h sur la plage d'Albigny à Annecy. Les services de l'État rappellent plusieurs règles de prudence: porter un gilet de sauvetage lors des baignades hors zone surveillée et ne pas surestimer ses capacités physiques. Les autorités mettent notamment en garde contre le risque de choc thermique lié à l'écart de température entre l'air et l'eau du lac. Un instituteur jugé à Annecy pour violence sur élève, les faits présumés auraient été commis entre septembre 2024 et avril 2025 dans une école des bords du lac d'Annecy. Plusieurs parents et élèves évoquent des gestes violents que l'enseignant conteste. Le procureur a requis un an de prison avec sursis ainsi qu'une interdiction d'exercer auprès de mineurs pendant 5 ans. Le jugement sera rendu le 4 juillet. Un vide-grenier solidaire au profit des animaux demain à Rumilly. L'association Savoie Animaux organise cet événement de 8h à 16h30 à la salle des fêtes. Buvette et petite restauration sur place. Les bénéfices seront reversés à l'association pour soutenir ses actions en faveur des animaux. C'est la fin de ce flash. Merci d'avoir choisi Radio Éphémère. Bonne journée et bon week-end à tous.
1: Et merci beaucoup à toi, Alicia. Retour de l'actualité, ça sera tout à l'heure dans une heure ici sur Radio Éphémère. On démarre ensemble ce vendredi matin. Pour ce vendredi, nous restons en vigilance orange canicule aujourd'hui, avec forcément des températures qui vont grimper et rester hautes sur l'ensemble du week-end. Justement, concernant la météo d'aujourd'hui, le ciel sera partiellement ensoleillé sur l'ensemble de la journée. Quelques nuages sont attendus aujourd'hui. Côté température, il fait déjà bon ce matin, entre 24 et 26 degrés d'avance en ce moment même ici dans l'Albanie. Les températures qui, comme je le disais, vont vite grimper pour cet après-midi. 31 degrés sont attendus, notamment à la mi-journée. Et puis pour les maximales cet après-midi, il fera 37 à Rumilly, Aix-les-Bains et 36 du côté d'Annecy. Ce week-end, le soleil est attendu également, avec le retour d'un temps plus nuageux et orageux en début de semaine prochaine. Les températures resteront élevées sur le week-end, avec 38 degrés pour les maximales dans l'Albanais sur la journée de dimanche notamment. Coup d'œil rapide sur vos conditions de circulation. Comme tous les matins, je vous accompagne sur la route avec quelques ralentissements ce matin. À vous aussi. Aller déjà ici du côté de la route de Vallières avec quelques complications, notamment en arrivant sur le rond-point Cacahuète. Donc courage si vous êtes dans ces nombreux ralentissements qui commencent déjà à se former en ce vendredi matin. Et puis du côté d'Annecy, ça commence à se densifier également du côté de Sillingy. Retour du trafic dans une demi-heure. Et là, nous, on se fait plaisir avec votre playlist Save Me Tonight qu'on écoute de Gillo avec David Guetta.

0: Guetta qui sera présent à Musilac 2027. Ça a été annoncé il y a de ça quelques jours. Et c'est très cool, la billetterie est ouverte déjà pour 2027.
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0: Eh oui, on est ensemble jusqu'à 10h ici sur Radio FMR avec dans les...

découvrons ensemble la une de l'hebdo des Savoies de la semaine. À 8h30, nous allons recevoir les Aillons Margeria pour parler notamment des activités à faire cet été au Val d'Aillon. À 9h15, vos programmes TV. 9h20, nous allons recevoir Lorna en fête pour parler de la fête du village qui aura lieu demain soir. Et puis comme chaque matin, 7h45, 8h45 et 9h45, ce sont vos bons plans ici sur Radio FMR. 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Donc appelez-moi maintenant à la radio. 04 50 68 60 plus l'an 18 pour jouer avec moi en ce vendredi matin. Un vendredi qui démarre très bien avec une bonne playlist. Tila Zara Larsson qui arrive pour vous après le nouveau Maroon 5. Égala maintenant.

0: Ça fait plaisir de démarrer la journée comme ça avec ce genre de nouveauté, le tout nouveau son de Maroon 5 qu'on vient de découvrir ensemble ici sur Radio FMR. J'espère que tout se passe bien pour vous ce vendredi matin. On va se faire plaisir dans la suite de votre playlist également. Zara Larsson qui arrive pour vous après les meilleurs start-upers dans le coin. C'est mon rendez-vous préféré ici sur Radio FMR. Ce sont les chroniques de Philippe.
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2: Salut à tous. Aujourd'hui, direction le massif des Aravis, au-dessus du Grand Bornand, pour une belle escapade vers un refuge emblématique de Haute-Savoie, le refuge de Gras-Musset, au pied de la fameuse pointe percée, sommet culminant des Aravis. Situé à 2164 mètres d'altitude sur la commune du Grand Bornand, il est niché dans un environnement très minéral au cœur

0: paysanne. Et très vite, le décor change. Les alpages laissent place à la roche, aux dalles, aux failles, dans une ambiance de haute montagne déjà bien marquée. Le parcours le plus classique demande environ 2 heures de marche et près de 450 mètres de dénivelé positif. Il reste accessible à tout randonneur habitué à la montagne. Peu à peu, l'herbe laisse place aux lapias, ces étonnantes formations rocheuses sculptées par l'eau depuis des milliers d'années. On a parfois l'impression d'évoluer sur une autre planète. Puis apparaît enfin le refuge, blotti au pied de la pointe percée avec ses 2750 mètres. Le refuge actuel a été inauguré en 1972 et porte le nom de Louis Gras Musset, alpiniste au Savoyard dont la mémoire est associée à ce lieu emblématique. Le refuge de Gras Musset est surtout un lieu stratégique, le point de départ des différentes voies d'accès à la pointe percée. Randonnée alpine, escalade ou encore ski alpinisme, les itinéraires sont nombreux et variés autour de ce sommet rocheux qui domine tout le secteur. Mais le refuge n'est pas réservé qu'aux alpinistes chevronnés. Il bénéficie du label « Refuge en famille ». Sa facilité d'accès, les découvertes à proximité ainsi que les services et équipements proposés en font un lieu parfaitement adapté à l'accueil des enfants et des adolescents. De quoi partager de vrais moments en montagne et repartir avec de beaux souvenirs en famille. Depuis la terrasse, le spectacle est permanent. Face à la chaîne du Bargy et au pic du Jalouvre, les couchers de soleil sont tout simplement magnifiques. Vous pouvez y admirer parfois aussi des bouquetins qui se baladent le long des roches. Le refuge de Gras Musset, c'est finalement tout cela à la fois. Un lieu de passage, un camp de base, un belvédère et un concentré de montagnes vivantes. Mais il y a une chose à faire en s'envolant, c'était la découverte du fameux refuge de la Pointe Percée. Excellente journée à tous sur Radio Éphémère.
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heures pour la fête de l'école. Au programme, spectacle des enfants, château gonflable, photobooth, jeux et activités à thème. Et puis côté restauration, vous allez pouvoir retrouver un peu street food et puis une buvette également sur place. Rendez-vous également ce samedi de 10h à midi à la déchetterie intercommunale de Rumy pour une distribution de composteurs et une démonstration de broyage. C'est proposé par la communauté de communes Rumy, Terre de Savoie. Rendez-vous également ce samedi au Quai des Arts de Rumy dès 20h pour un concert du Réveil Rumy, hein. L'entrée est gratuite. Et puis enfin, rendez-vous demain soir également samedi au gymnase de l'Albanais de Rumy pour la fête de nuit de l'AGA. Ouverture des portes à 19h, puis début du gala à 20h30. Comptez 5€ par enfant et 10€ par adulte. Toutes les infos à retrouver à tout moment de la journée sur le site internet de la radio, radioefmr.com. Et nous continuons ensemble votre playlist avec Stromae dans un instant. Tame Impala qui arrive aussi pour vous après Dr Yaro. Merci de nous avoir choisis en ce vendredi.

Qu'est-ce que c'est bon ce genre de classique? Stromae ici sur Radio Éphémère. J'espère que tout se passe bien pour vous ce vendredi matin. On fait maintenant le point sur la météo du jour à tout juste 7h31. Avec pour aujourd'hui un ciel partiellement ensoleillé sur l'ensemble de la journée. Côté température, on démarre la matinée avec entre 21 et 24 degrés ici dans l'Aisne Bannée. Il fera 32 à la mi-journée. Les maximales qui vont de nouveau grimper aujourd'hui. 37 degrés sont attendus à Rumilly, de même pour Aix-les-Bains. Et 36 du côté du Grand Annecy. On reste une nouvelle fois aujourd'hui en vigilance orange canicule. Ce week-end, du soleil attendu également, avant le retour d'un temps plus nuageux et orageux en début de semaine prochaine. Les températures, elles, resteront élevées ce week-end, avec 38 degrés notamment d'attendus ici dans l'Aisne Bannée pour les maximales du week-end. Comme tous les matins, je vous accompagne également sur les routes de la région, avec quelques ralentissements ce matin à vous signaler ici du côté de Rumilly, du côté du rond-point Cacahuète notamment, où le trafic commence à être compliqué en arrivant de la route de Vallières notamment. Et puis du côté du Grand Annecy, ça commence à se densifier toujours du côté de Sillingy. Retour du trafic dans une demi-heure. Et là, nous, on se fait plaisir avec Marie.

0: début de journée. Merci de nous avoir choisis en ce vendredi matin ici sur Radio FMR. C'est Yann avec vous dans le Wake Up. On est ensemble jusqu'à 10h. Et on démarre le week-end avec, dans les prochaines minutes, l'un des meilleurs morceaux de l'été, UGL, qui arrive pour vous. J'aime pas les avoir en souvenir, juste après le son de Marine et l'horoscope présenté par Elsa, comme chaque matin.
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2: Bélier, n'hésitez pas à parier sur l'avenir, à vous projeter dans le futur en tant que gagneur. Taureau, vous êtes soutenu par les astres, mais vous devez vous affirmer et défendre vos idées vis-à-vis de vos collaborateurs. Gémeaux, ne vous laissez pas enfermer dans une routine harassante. Accordez-vous des moments de repos nécessaires à votre équilibre. Cancer, faites des efforts pour réorganiser votre quotidien. Vous devez être plus rigoureux dans votre façon de travailler. Lion, faites le tri parmi les relations qui vous freinent ou qui vous empêchent d'évoluer. Vierge, ne vous laissez pas déborder par le cours des événements. Réagissez, il est encore temps. Balance, vous vous sentirez mieux après avoir pris une décision tranchée. Scorpion, si votre quotidien amoureux vous pèse, il ne tient qu'à vous d'améliorer votre entente conjugale. Sagittaire, soyez plus méthodique. Vous perdez du temps en circonvolution mentale, en supputation en tout genre. Capricorne, vous devez passer à la phase de concrétisation de vos plans, alors mettez un tigre dans votre moteur. Verseau, motivez-vous, vous en avez besoin pour être plus performant. Poisson, faites la part des choses, vous ne pouvez pas être au four et au moulin en même temps.
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La place éphémère qui s'enchaîne sur le 89.2 avec le son de Marine à l'instant. Il est déjà 7h45, on se réveille ensemble avec vos bons plans, les événements à ne pas manquer dans l'Albanais et le Grand Annecy cette semaine. Je vous donne notamment rendez-vous ce samedi à Vallières-sur-Fière pour la fête du village organisée par Art et Loisirs. Au programme un feu d'artifice, food truck, buvette et défilé aux lampions ainsi qu'une soirée dansante à retrouver sur place. Rendez-vous également ce samedi dans la salle des fêtes de Rumi pour un vide-grenier organisé par Savoie Animaux. Au programme de nombreuses bonnes affaires à faire entre 8h et 16h30, buvette sur place et puis food truck avec Matt Gourmand. Rendez-vous également ce samedi au Melbourne à Rumi dès 19h pour la soirée Ibiza. À Julien que vous allez retrouver au platine avec de nombreuses places de karting à gagner. Et puis enfin rendez-vous ce dimanche à 10h30 au cinéma de Rumi pour un ciné-atelier avec la diffusion du film Patouille et Momo, les contes de la forêt. Ça sera suivi d'un atelier création, d'un champignon magique et vous allez retrouver un petit déjeuner aussi offert juste avant la séance. Les réservations se passent directement auprès du cinéma et nous on vous a partagé toutes les infos sur le site internet de la radio, radioefmr.com. Comme promis, UGL qu'on écoute dans les prochaines minutes et juste avant c'est Champagne.

0: Ça, c'est le son de l'été ici sur Radio FMR, c'était UGEL.
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C'est le Wake Up avec vous ce vendredi matin. Très bon début de week-end, très bon début de journée à vous. C'est Yann et on est en direct, il est 8h.

0: aujourd'hui bien. Olivia Rodrigo, nouveauté qui arrive. Mais juste avant, coup d'œil sur l'actualité de ce vendredi matin, c'est signé Alessia Cotto.
1: Bonjour à toutes et à tous. Dans l'actualité de ce vendredi, vigilance orange canicule en Savoie et Haute-Savoie, un second corps retrouvé dans le lac d'Annecy, une journée de sensibilisation demain sur la plage d'Albigny, un instituteur jugé pour des violences sur mineurs et un vide-grenier solidaire demain à Rumilly. 25 départements en vigilance orange maintenus par Météo France ce vendredi. Parmi les zones concernées figurent notamment l'Ain, la Drôme, l'Isère, le Rhône, la Savoie et la Haute-Savoie, ainsi que plusieurs départements du sud-ouest et du littoral atlantique. Selon les prévisions, une dégradation progressive par l'ouest liée à une dépression orageuse devrait permettre une baisse des températures dans les prochains jours. Le second corps retrouvé dans le lac d'Annecy, un jeune homme de 23 ans, était porté disparu depuis mardi, près de Sevrier, localisé à plusieurs dizaines de mètres de profondeur. Grâce à un sonar par les gendarmes, son corps a été récupéré avec l'appui de la police de navigation de Genève. La victime a été formellement identifiée. Le premier disparu, également âgé de 23 ans, avait été retrouvé mardi dans le secteur des Marquisas. Les deux hommes avaient disparu lors de sorties distinctes sur le lac. À la suite de ces deux noyades, les autorités organisent une journée de sensibilisation demain de 14h à 17h sur la plage d'Albigny à Annecy. Les services de l'État rappellent plusieurs règles de prudence: porter un gilet de sauvetage lors des baignades hors zone surveillée et ne pas surestimer ses capacités physiques. Les autorités mettent notamment en garde contre le risque de choc thermique lié à l'écart de température entre l'air et l'eau du lac. Un instituteur jugé à Annecy pour violence sur élève, les faits présumés auraient été commis entre septembre 2024 et avril 2025 dans une école des bords du lac d'Annecy. Plusieurs parents et élèves évoquent des gestes violents que l'enseignant conteste. Le procureur a requis un an de prison avec sursis ainsi qu'une interdiction d'exercer auprès de mineurs pendant 5 ans. Le jugement sera rendu le 4 juillet. Un vide-grenier solidaire au profit des animaux demain à Rumilly. L'association Savoie Animaux organise cet événement de 8h à 16h30 à la salle des fêtes. Buvette et petite restauration sur place. Les bénéfices seront reversés à l'association pour soutenir ses actions en faveur des animaux. C'est la fin de ce flash. Merci d'avoir choisi Radio FMR. Bonne journée et bon week-end à tous.
0: Et merci beaucoup à toi, Alessia. Prochain point sur l'actualité, ça sera à 9h ici sur Radio FMR. Coup d'œil sur la météo de ce vendredi matin. Et pour la dernière fois, c'est avec toi, Lucie, qu'on fait le point sur la météo avant le week-end.
2: Oui, on fait un point sur la météo à présent avec toujours cette vigilance orange. Les températures sont déjà élevées ce matin. On compte environ 24 degrés sur Rumilly et Aix-les-Bains et 23 degrés sur Annecy. Pour les maximales, nous attendons jusqu'à environ 36 degrés sur Annecy, Rumilly et Aix aujourd'hui. Ce week-end, un temps chaud et ensoleillé est attendu avec toujours une vigilance jaune, risque d'orage.
0: Merci beaucoup à toi. Prochain point sur la météo, ça sera à 9h avec Inès. Avant ça, nous on fait un point rapide sur vos conditions de circulation. Vendredi aujourd'hui oblige, beaucoup de perturbations à noter sur la route là avant de partir en week-end. Ici du côté de Rumilly, le trafic est compliqué comme tous les matins, notamment sur la route de Vallières. Le trafic est en alternant encore pour le moment. Du côté ici de Rumilly, toujours des complications sur la rocade. Du côté de la sortie du plan d'eau également, beaucoup de monde à noter ce matin. Du côté de Balmont, en passant par la route d'Annecy, en arrivant sur Seynot, c'est compliqué ce matin. Du côté de Sillingy, en rentrant sur Chaumonté, et puis enfin du côté d'Annecy Nord, beaucoup de complications sont à noter du côté de Pringy. Retour du trafic dans une demi-heure, et puis avant ça, nous on profite ensemble d'une bonne playlist tous les matins entre 7h et 10h ici sur Radio FMR, une playlist qu'on fait ensemble. S'il y a des morceaux que vous voulez écouter, et bien vous pouvez envoyer un WhatsApp sur le numéro de la radio 04 50 68 60 plus loin 18, et là on se fait plaisir avec Olivia Rodrigue.

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3: Et oui, comme tous les matins, on est ensemble ici sur Radio Éphémère entre 7h et 10h avec le Wake Up et avec vos bons plans que vous allez retrouver tout à l'heure. Ça sera à 7h45, 8h45 et 9h45 comme chaque matin. À 9h20 dans l'émission tout à l'heure, nous allons recevoir Lornée en fête. Et on va parler de la fête du village qui aura lieu demain soir avec DJ Alex. À 9h15, vos programmes TV. 8h30, autre invité du jour, nous allons recevoir la station des Aillons Margeria pour parler notamment des activités à faire cet été dans le Val d'Aillon. 8h20, dans l'info du jour, on va parler de la gendarmerie de la Haute-Savoie qui organise une journée prévention noyade. Et puis à 8h15, ça sera l'hebdo des Savoies. Vous allez pouvoir découvrir le numéro de cette nouvelle semaine. Son of Legends, c'est la suite de votre playlist. Et Milo.

Wake Up se passe en direct tous les matins comme ça entre 7h et 10h avec vos bons plans qui arrivent dans un instant. Ça sera à 8h45, l'invité du jour également à 8h30. Nous allons recevoir la station des Aillons Margeria. Mais avant ça, aujourd'hui nous sommes vendredi et comme tous les jeudis, vendredi matin, on découvre ensemble un nouveau numéro de l'hebdo des Savoies. Et dans le numéro de ce jeudi 25 juin 2026, découvrez l'histoire de la maison des Hutins à Rumi avec un appel à la mobilisation patrimoniale. Article à retrouver en page numéro 8 et 9. Toujours ici dans l'Albanais, retour sur l'Assemblée Générale de Serenetidum, en page numéro 7. Dans nos pays de Savoie, retour sur l'inauguration d'un nouveau tronçon de la Via Rhôna au niveau de la base de loisirs de Meaux, en page numéro 4 et 5. Et puis enfin, il y avait la fête de la musique le week-end dernier, vous allez pouvoir revivre quelques-uns de ces événements également dans le journal. Votre journal qui est à retrouver dès maintenant chez votre marchand de journaux et sur le site hebdo-d-savoie.com. Ce son, c'est la BO un peu de Toy Story. Toy Story 5 qui est à découvrir en ce moment au cinéma, ça fait de ça 10 jours qu'il est sorti. Ce week-end, c'est la fête du cinéma. Le cinéma à 5 euros pour tout le monde et ça, c'est cool. Donc allez en profiter, Toy Story à découvrir au cinéma. Et puis du coup, on découvre l'une des BO réalisées par Taylor Swift.

de nous avoir choisis en ce vendredi matin. C'est le Wake Up avec vous. Et ce matin, dans le Wake Up, nous allons parler d'une prévention noyade avec une journée qui est organisée demain. Ça aura lieu du côté de la plage d'Albini à Annecy entre 14h et 17h. C'est organisé par notamment la gendarmerie de la Haute-Savoie, le SDIS 74, ainsi que Annecy Sauvetage Secourisme 74. Au programme, l'apprentissage des bons gestes pour savoir comment réagir et qu'est-ce qu'il faut faire surtout. Prévenir les risques de noyade aussi pour sensibiliser et puis aussi réagir efficacement en cas d'urgence. On va vous donner des tips sur comment faire. Les infos qui sont à retrouver sur le site de la radio et c'est gratuit, donc allez-y, c'est demain entre 14h et 17h, plage d'Albini à Annecy. C'est important, surtout quand on voit le nombre de noyades en ce moment, vous pouvez sauver des vies, c'est le cas de le dire. On est ensemble jusqu'à 10h sur Radio FMR, l'invité du jour arrive à 8h.

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2: Vous écoutez Radio Éphémère, il est tout juste 8h30 et ce matin, nous recevons dans nos studios la station des Aillons Margeria avec nous en studio. Cléo Germain, bonjour.
3: Bonjour.
2: Très heureux de t'accueillir dans nos studios ce matin. Nous allons parler de la saison estivale qui arrive à grands pas. Et l'été, justement, direction la station avec notamment le Val d'Aillon.
3: Exactement. Donc, c'est dans le petit village d'Aillon-le-Jeune, au cœur du massif des Bauges. On a encore une nature assez préservée et sauvage. Et à la fraîcheur des sous-bois, on a un parc d'aventure avec plusieurs activités pour toute la famille.
2: Et ça sera ouvert tous les jours cet été. Ça ouvre quand ?
3: Ça ouvre le 4 juillet, tous les jours, jusqu'au 30 août. Et puis, on a une activité, le Pays suspendu des géants, qui est ouvert déjà les week-ends en ce moment.
2: Ok, trop bien. L'ouverture du coup prévue la semaine prochaine. Comme tu l'as dit, de nombreuses activités à retrouver, l'acro-tiro des géants notamment.
3: Exactement, l'acro-tiro des géants, donc c'est notre parc acrobranche. On a 4 parcours avec différents niveaux de difficultés, vert, bleu, rouge, noir, comme sur les pistes de ski l'hiver. Et puis on a une cascade de tyroliennes. Et puis cette année, on a la nouveauté d'avoir la grande tyrolienne de fin qui termine en beauté sous tous ces parcours-là. Qui descend jusqu'à la fin, qui fait à peu près 250 mètres de long.
2: Génial. Il y a aussi le pays suspendu des géants qu'on retrouve, c'est pour les peut-être un peu plus petits.
3: Oui, c'est ça, l'acro-tiro des géants, c'est à partir de 8 ans. Okay. Et on a une activité, donc le pays suspendu des géants pour les plus petits, c'est accessible à partir de 2 ans. Et donc ça, c'est 7000 m² de filets géants, suspendus, des jeux suspendus. Ça, c'est sans équipement, sans baudrier. Il y a des toboggans, des cabanes perchées, des trampolines, il y a des jeux au sol, il y a de quoi vraiment s'amuser toute une journée pour les plus jeunes.
2: Il y a aussi le bungee ejection.
3: Ouais, ça c'est notre activité phare qui est arrivée l'année dernière. Ça c'est une véritable catapulte humaine, bon bien sûr sécurisée. Elle propulse dans les airs jusqu'à 20 mètres de haut. C'est un saut éjectable et puis après il y a une petite impression d'hauteur, d'apesanteur et puis une grande descente vertigineuse. Donc ça c'est pour les plus courageux.
2: Et la nouveauté de cette année 2026, la tour multi-activité.
3: Exactement, donc on est très contents, c'est une très belle tour. Donc elle accueille, comme je le disais, la grande tyrolienne de fin de la cascade de tyroliennes. Et on a plusieurs activités, pareil pour toute la famille. On a des aires de jeu pour les plus petits, avec encore des filets, des sellettes à grimper, à escalader, des petits jeux pour les mains, pour les tout petits, il y a un toboggan. Et aussi pour les... Alors ça, c'est à partir de 12 ans, parce qu'il faut être un petit peu plus grand et plus courageux aussi. On a des sauts dans le vide. Donc, on monte sur la tour. Il y a 2 hauteurs, 5 mètres ou 9 mètres. Et là, on saute sans équipement dans un grand coussin d'air géant. Donc ça, c'est très, très impressionnant. Mais voilà, donc il y a plusieurs activités avec pour toute la famille, encore une fois, et avec plein de sensations.
2: On peut y passer toute la journée, on peut faire le matin l'acro-tiro, puis une autre activité l'après-midi.
3: Ouais, tout à fait, on a un pack qui réunit toutes les activités si on a envie d'y passer la journée. On peut prendre les activités indépendamment les unes des autres. Il y a vraiment tous les choix et voilà, il y a plein d'espaces de pique-nique, il y a des espaces de détente. Donc en fait, petit comme grand, on peut s'amuser, se détendre, tout est hyper sécurisé. On a plein d'opérateurs qui sont super contents d'accueillir tout le monde et d'apprendre aux enfants, dans le parcours kid notamment, qui est inclus dans le pays suspendu des géants, des découvertes d'acrobranche pour les tout petits, pour les 4-8 ans. Enfin voilà, il y a de quoi faire.
2: Et comme tu l'as dit, il fait frais là-haut et ça fait du bien quand il fait chaud ici en bas.
3: Oui, exactement, ça c'est vraiment une clim naturelle, on a de la chance. Déjà on est à 1000 mètres d'altitude, en plus on est dans les sous-bois. Et c'est vrai que ça fait du bien, ça fait une petite pause parfois l'été pendant les chaleurs caniculaires.
2: Deux nocturnes à retrouver également cet été.
3: Oui, on prolonge l'ouverture du pays suspendu des géants le 13 juillet et le 15 août, ce sera jusqu'à 22h. Et puis, il y a un petit bonus, le 15 août, le village accueille un festival, les Arts en Scène. Et nous, on propose un petit spectacle pour les petits dans le pays suspendu des géants, donc au sein du parc, dans la forêt.
2: Trop bien. Les infos qu'on peut retrouver sur le site directement des Aillons Margeria.
3: Tout à fait, aillons-margeria.com, vous pouvez retrouver toutes les informations.
2: Parfait, merci beaucoup d'être venu ce matin.
3: Merci à vous.
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4: Bélier, n'hésitez pas à parier sur l'avenir, à vous projeter dans le futur en tant que gagneur. Taureau, vous êtes soutenu par les astres, mais vous devez vous affirmer et défendre vos idées vis-à-vis de vos collaborateurs. Gémeaux, ne vous laissez pas enfermer dans une routine harassante. Accordez-vous des moments de repos nécessaires à votre équilibre. Cancer, faites des efforts pour réorganiser votre quotidien. Vous devez être plus rigoureux dans votre façon de travailler. Lion, faites le tri parmi les relations qui vous freinent ou qui vous empêchent d'évoluer. Vierge, ne vous laissez pas déborder par le cours des événements. Réagissez, il est encore temps. Balance, vous vous sentirez mieux après avoir pris une décision tranchée. Scorpion, si votre quotidien amoureux vous pèse, il ne tient qu'à vous d'améliorer votre entente conjugale. Sagittaire, soyez plus méthodique. Vous perdez du temps en circonvolution mentale, en supputation en tout genre. Capricorne, vous devez passer à la phase de concrétisation de vos plans, alors mettez un tigre dans votre moteur. Verseau, motivez-vous, vous en avez besoin pour être plus performant. Poisson, faites la part des choses, vous ne pouvez pas être au four et au moulin en même temps.
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c'est clairement l'un de mes coups de cœur électro du moment. Martin Garrix aux côtés d'Ed Sheeran ici sur Radio FMR. Super content de vous retrouver comme tous les matins ici sur Radio FMR. C'est Yann avec vous dans le wake-up de ce vendredi matin. Nous sommes le 26 juin aujourd'hui. Et dans l'émission, il y a pas mal de bons plans dont j'ai envie de vous parler, notamment ce vendredi. Je vous donne rendez-vous dès 19h pour la soirée d'été des Amis du Vieux Céno. Au programme à partir de 21h30, animation musicale avec l'harmonie ventissime. Et puis à 22h15, projection gratuite en plein air du film En Fanfare. Buvette et restauration à retrouver sur place. Rendez-vous également ce vendredi dès 19h à Vaux, au Centre Technique Municipal, pour le Japéro, organisé par les jeunes agriculteurs d'Albi et Rumi. Au programme musique, buvette et petite restauration. Rendez-vous également ce samedi à partir de 9h au terrain de pétanque de Saint-Eusèbe pour un concours de pétanque organisé par l'association Les Pas de Lilou. De nombreux lots qui seront à gagner avec buvette et restauration sur place. Et puis enfin, l'association Verzo Kids vous donne rendez-vous ce samedi pour la guinguette à l'école. Au programme dans la cour de l'école de Verzonex, de 18h, le spectacle Bubble Circus Show. Et puis à 22h, ça sera soirée DJ avec Max. Les infos qui sont à retrouver comme d'habitude sur le site internet de la radio, radiofmr.com. Et puis nous, on continue ensemble votre playlist ici sur Radio FMR ce vendredi matin. Et on se fait plaisir avec Ray.

0: Le vendredi matin qui démarre avec le son de Ray ici sur Radio FMR. Il est bientôt 9h et ce matin, on va parler sport et on va parler tennis avec vous deux. Et on commence avec toi, Lucie.
1: Oui, ce vendredi 3 juillet, c'est le retour du tournoi Vaches de Rumilly, organisé par le tennis club de Rumilly. N'hésitez pas à vous y inscrire afin de passer une soirée dans la bonne humeur, prolongée autour d'un apéro dînatoire pour partager un très bon moment. Et si jamais vous n'êtes pas adhérent au club, vous pouvez toujours participer.
2: Le tournoi se déroule de 18h30 à 21h avec des balles jaunes. Les équipes seront composées équitablement, mais seront toutes de même limitées. Alors inscrivez-vous rapidement, c'est 8€. Et vous aurez également accès à un apéro après le tournoi. Si vous êtes en balle verte sur grand terrain, vous serez tout de même les bienvenus. Alors on vous attend nombreux pour clôturer cette belle saison.
0: Vous aimez bien le tennis, ça va?
2: Ouais.
0: Vous allez vous participer au tournoi?
2: Pourquoi pas.
0: Merci beaucoup à vous deux, les filles. On va vous retrouver tout à l'heure. Toi, Inès, dans un instant pour la météo de 9h. Et puis, on fera un point encore en fin d'émission tout à l'heure, un peu avant 10h. Donc, restez avec nous. La place FMR qui continue ensemble.

0: On démarre le vendredi matin ici sur FMR.
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0: Et surtout, on démarre le week-end avec du cadeau à gagner ce matin ici sur Radio FMR. 04 50 68 60, plus loin 18. 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Et là, on se fait plaisir avec Bon Entendeur juste après ça.
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1: Vous écoutez Radio Éphémère, il est tout juste 9h. Dans un instant, c'est Another, mais avant, point sur l'actu.
2: Et pour l'actualité de ce vendredi matin, on fait le point avec Alicia Cotto. Salut Alicia.
3: Bonjour à toutes et à tous. Dans l'actualité de ce vendredi, vigilance orange canicule en Savoie et Haute-Savoie, un second corps retrouvé dans le lac d'Annecy, une journée de sensibilisation demain sur la plage d'Albigny, un instituteur jugé pour des violences sur mineurs et un vide-grenier solidaire demain à Rumilly. 25 départements en vigilance orange maintenus par Météo France ce vendredi. Parmi les zones concernées figurent notamment l'Ain, la Drôme, l'Isère, le Rhône, la Savoie et la Haute-Savoie, ainsi que plusieurs départements du sud-ouest et du littoral atlantique. Selon les prévisions, une dégradation progressive par l'ouest liée à une dépression orageuse devrait permettre une baisse des températures dans les prochains jours. Le second corps retrouvé dans le lac d'Annecy, un jeune homme de 23 ans, était porté disparu depuis mardi, près de Sevrier, localisé à plusieurs dizaines de mètres de profondeur. Grâce à un sonar par les gendarmes, son corps a été récupéré avec l'appui de la police de navigation de Genève. La victime a été formellement identifiée. Le premier disparu, également âgé de 23 ans, avait été retrouvé mardi dans le secteur des Marquisas. Les deux hommes avaient disparu lors de sorties distinctes sur le lac. À la suite de ces deux noyades, les autorités organisent une journée de sensibilisation demain de 14h à 17h sur la plage d'Albigny à Annecy. Les services de l'État rappellent plusieurs règles de prudence: porter un gilet de sauvetage lors des baignades hors zone surveillée et ne pas surestimer ses capacités physiques. Les autorités mettent notamment en garde contre le risque de choc thermique lié à l'écart de température entre l'air et l'eau du lac. Un instituteur jugé à Annecy pour violence sur élève, les faits présumés auraient été commis entre septembre 2024 et avril 2025 dans une école des bords du lac d'Annecy. Plusieurs parents et élèves évoquent des gestes violents que l'enseignant conteste. Le procureur a requis un an de prison avec sursis ainsi qu'une interdiction d'exercer auprès de mineurs pendant 5 ans. Le jugement sera rendu le 4 juillet. Un vide-grenier solidaire au profit des animaux demain à Rumilly. L'association Savoie Animaux organise cet événement de 8h à 16h30 à la salle des fêtes. Buvette et petite restauration sur place. Les bénéfices seront reversés à l'association pour soutenir ses actions en faveur des animaux. C'est la fin de ce flash. Merci d'avoir choisi Radio Éphémère. Bonne journée et bon week-end à tous.
2: Et merci beaucoup à toi, Alicia. Coup d'œil sur la météo de ce vendredi matin avec toi, Inès.
4: Bonjour à tous. Ce matin, il fait déjà 30 degrés par ici, 32 à la mi-journée, mais on montera jusqu'à 37 sur Rumilly, 38 sur Aix et 36 sur Annecy. Et ce week-end, ça ne compte pas s'améliorer avec des températures avoisinant les 35 degrés samedi et 36 le dimanche. On reste également en vigilance orange aujourd'hui avec une alerte qui compte bien se prolonger pour le week-end. Attention également aux orages, on passe en vigilance jaune.
2: Merci beaucoup à vous deux pour la météo de ce matin. On fait un point rapide là sur vos conditions de circulation en ce vendredi, avec toujours des complications sur Sillangis ce matin en rejoignant Chaumontée. Toujours pas mal de complications également du côté des Marquisas ce matin. Quelques perturbations toujours du côté d'Annecy Nord et d'Annecy Centre. Du côté ici de Rumilly, des complications sont toujours à noter sur la route de Vallières ainsi que du côté de la Rocade. Courage si vous êtes dans ces ralentissements habituels. On vous accompagne avec Another comme promis maintenant et Théodora juste après.

0: Ça, c'est le son de l'été à nos heures à l'instant ici sur Radio Éphémère.
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0: Et nous, on est ensemble jusqu'à 10h ici sur Radio Éphémère. C'est le wake-up en direct comme tous les matins entre 7h et 10h. Et ce matin dans l'émission, il y a vos programmes TV qui arrivent dans un instant avec Emric. Ce sera à 9h15, 9h20. Nous allons recevoir Lorné en fête pour parler de la fête du village qui aura lieu demain soir. 9h45, comme chaque matin, ça sera vos bons plans. Et puis juste avant, on joue ensemble ici sur Radio Éphémère.
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0: Et oui, car depuis lundi, vous êtes nombreux à avoir joué, avoir gagné avec nous pour gagner vos invitations pour aller tester l'Action Game chez Expérience à Grésy-sur-Aix. Et ce matin, je vais procéder au dernier tirage au sort de la semaine. J'appuie sur le petit bouton qui nous sort un prénom parmi les participants. Et ce matin, on dit félicitations à Antonin. Antonin qui nous écoute ici à Rumi, qui remporte son invitation pour aller tester l'Action Game à Grésy-sur-Aix. Félicitations à toi Antonin, on va te contacter en antenne, donc reste à côté de ton téléphone. Et puis nous on se retrouve la semaine prochaine pour d'autres cadeaux ici sur Radio Éphémère. Le wake-up n'est pas terminé, comme dit dans les prochaines minutes vos programmes TV qui arrivent. Mais juste avant, c'est le son de Théo.

0: dans le wake-up comme tous les matins entre 7h et 10h avec dans les prochaines minutes Angèle et Ugel, deux nouveautés très cool de Radio FMR qu'on écoute après les programmes TV d'Emeric.
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3: Salut à tous, et pour bien commencer, en ce vendredi 26 juin, sur TF1, retrouvez Le Grand Bêtisier à 21h10. Sur France 2, Capitaine Marlowe, votre série avec 3 épisodes, à 20h55. Sur France 3, Sylvie Vartan, Vous et moi, votre documentaire à 21h10. Sur M6, du football en direct, Coupe du Monde, France contre la Norvège à 20h50. Sur W9, votre magazine Enquête d'Action avec 4 épisodes à 21h25 également. Sur TFX, Les Folles Vacances des Famille XXL à 21h10. Sur TMC, Spice Girl, 30 ans de rumeurs, secrets et scandales, votre documentaire à 21h25. Et pour finir sur Gulli, votre film Le Trésor du Petit Nicolas à 21h05. Et n'oubliez pas ce soir sur Éphémère à partir de 20h, c'est Nailo qui prend les commandes de Radio Éphémère jusqu'à 21h. Et ensuite, de 21h à 23h, retrouvez le Mick & Sugar. Et voilà, c'est tout pour ce soir. Passez une agréable soirée télévisée avec Radio Éphémère. Et bien évidemment, que moi je vous dis à demain pour vos prochains.

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2: Il est tout juste 9h20, vous écoutez Radio Éphémère et ce matin nous recevons dans nos studios l'association Lornée en fait avec nous en studio Maëlle et Ophélie, bonjour.
3: Bonjour, bonjour à tous.
2: Très heureux de vous accueillir ce matin dans nos studios. Nous avons parlé d'un événement qui aura lieu demain. Alors, un événement à ne pas manquer. Mais juste avant, parlons un peu de l'asso, l'association que vous venez tout juste de reprendre. Ça va être quoi vos projets sur les grandes lignes et ça va être quoi les missions de l'association là, dans les prochains mois, dans les prochaines années?
4: Alors, du coup, c'est une association qu'on a tout juste repris il y a 2 mois. Elle était en veille depuis 2 ans. Et le but de l'association, c'est de créer de l'événement convivial à Lornée. Et prochainement, on a envisagé de faire un vide-grenier sur septembre et éventuellement faire un événement pour Halloween en octobre. Mais là, on est ici pour la fête du village, du coup, demain, à Lornée, au chef-lieu.
2: Donc, ouais, premier événement, du coup, que vous allez organiser. Cet événement, il commence à quelle heure? C'est quoi le programme? Qu'est-ce qu'on va retrouver sur place?
4: Et du coup, ça commence à 18h. Donc, il y aura une buvette, barbecue. On aura une tombola avec des lots d'artisans et puis
3: de commerçants du coin.
4: De commerçants du coin, voilà. Et puis on aura DJ Alex qui va animer toute la soirée l'événement.
2: Trop cool. Concernant la tombola, on peut commencer à prendre des tickets à partir de 18h. Le tirage au sort, ça sera à quelle heure?
3: Oui, du coup, on peut commencer à prendre des tickets à partir de 18h. Le tirage au sort sera vers 22h30.
2: Ok.
3: Et à gagner des bons d'achat pour la GAEC vers les champs, des séances photos, des places de cinéma, de karting, des pizzas offertes, du miel, une coiffeuse aussi du village qui a offert un bon d'achat. Voilà, plein de surprises.
2: Trop cool. Et puis comme vous l'avez dit, c'est un événement qui se veut convivial. On peut boire un coup et manger sur place aussi.
3: Tout à fait. Il y aura du coup la buvette et une restauration sur place tout le long de la soirée.
2: Trop bien. Les infos qu'on peut retrouver où? Il y a des réseaux sociaux peut-être?
4: Oui, on a un site, on est sur Facebook et sur Instagram, Lornée en fait.
2: Ok, parfait. Les infos qu'on vous partage également de l'événement sur le site de la radio, radioéphémère.com. Est-ce qu'il y a quelque chose à rajouter concernant l'événement de demain?
4: Eh bien, venez nombreux, il y aura une ambiance chaleureuse et festive et on compte sur vous.
2: Parfait. Eh ben merci beaucoup à vous d'être venu. On vous le rappelle, ça commence demain à partir de 18h du côté de Lornée. Merci d'être venu ce matin.
4: Merci à vous.
3: Merci, bonne journée.
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2: Et nous continuons ensemble votre playlist avec Ariana Grande dans les prochaines minutes et juste avant, un très

On vient d'écouter Ariana Grande ici sur Radio FMR. Merci de nous avoir choisis en ce vendredi matin. Coup d'œil sur la météo du jour avec pour aujourd'hui un ciel partiellement ensoleillé sur l'ensemble de la journée. Côté température, on démarre la matinée et on continue avec 28 degrés déjà en moyenne ici dans l'Albanais. Il fera 32 à la mi-journée, puis les températures qui vont vite grimper pour cet après-midi avec notamment 37 degrés d'annoncés à Rumilly et Aix-les-Bains et 36 du côté du Grand Annecy. On reste une nouvelle fois en vigilance orange canicule aujourd'hui. Et puis pour ce week-end,

C'est du soleil que nous allons retrouver également ici dans la région avant le retour d'un temps un peu plus orageux sur la journée de lundi. Côté température, elles resteront élevées sur le week-end avec 38 degrés d'avancée en maximale en moyenne sur le week-end. Comme tous les matins, je vous accompagne également sur les routes de la région. Dernier point de trafic de la semaine avec quelques complications toujours à noter du côté de la route de Vallières ici dans l'Albanais et du côté du Grand Annecy, quelques complications toujours sur Sillingy et sur le reste du secteur. Ça roule de nouveau en ce vendredi matin. Un vendredi qui s'accompagne d'une bonne playlist avec No More et Take qui arrivent dans les prochaines minutes après Mauvais Joe.

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0: bon plan qui arrive aussi à 9h45. Mais avant ça, coup d'œil sur votre horoscope avec Elsa.
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2: Bélier, n'hésitez pas à parier sur l'avenir, à vous projeter dans le futur en tant que gagneur. Taureau, vous êtes soutenu par les astres, mais vous devez vous affirmer et défendre vos idées vis-à-vis de vos collaborateurs. Gémeaux, ne vous laissez pas enfermer dans une routine harassante. Accordez-vous des moments de repos nécessaires à votre équilibre. Cancer, faites des efforts pour réorganiser votre quotidien. Vous devez être plus rigoureux dans votre façon de travailler. Lion, faites le tri parmi les relations qui vous freinent ou qui vous empêchent d'évoluer. Vierge, ne vous laissez pas déborder par le cours des événements. Réagissez, il est encore temps. Balance, vous vous sentirez mieux après avoir pris une décision tranchée. Scorpion, si votre quotidien amoureux vous pèse, il ne tient qu'à vous d'améliorer votre entente conjugale. Sagittaire, soyez plus méthodique. Vous perdez du temps en circonvolution mentale, en supputation en tout genre. Capricorne, vous devez passer à la phase de concrétisation de vos plans, alors mettez un tigre dans votre moteur. Verseau, motivez-vous, vous en avez besoin pour être plus performant. Poisson, faites la part des choses, vous ne pouvez pas être au four et au moulin en même temps.
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à ne pas manquer dans l'Albanais, le Grand Annecy cette semaine. Rendez-vous notamment ce vendredi dès 17h15 au boulodrome Robert Ramel de Rumy pour un concours de pétanque organisé par la Yacht Event. Comptez 15€ la doublette avec de nombreux lots qui seront à gagner. Buvette et barbecue à retrouver sur place. Rendez-vous également ce vendredi dès 18h au Café Associatif et Culturel, le Relais de la Comète au château de Miona pour découvrir la danse africaine. Rendez-vous également ce samedi dès 13h30 au château de Clermont pour le festival Clermont en scène qui démarre. Avec tous les samedis là jusqu'à début août, plein d'animations. Au programme aujourd'hui, enfin ce samedi, une grande journée d'ouverture gratuite avec des ateliers, des spectacles de cirque, du théâtre de rue et des concerts néo-folk. Restauration rapide à retrouver sur place. Et puis le pique-nique autorisé aussi si vous voulez passer la journée là-bas. Et puis enfin, rendez-vous ce samedi au gymnase de l'Albanais de Rumy pour la fête de nuit de l'AGA. Ouverture des portes à 19h et puis début du gala à 20h30. Comptez 5€ par enfant et 10€ par adulte. On vous a partagé les infos sur le site internet de la radio, radiofmr.com. Nous, on continue ensemble votre playlist en ce vendredi matin. Voici pour vous le son de Vita, juste après 47.

0: avec Radio FMR et le son de Vita à l'instant ici sur le 89.2. Depuis maintenant deux semaines, Lucie et Inès sont nos stagiaires ici chez Radio FMR. Ça va les filles?
1: Oui, très bien, et vous?
0: Ça va, le stage s'est bien passé, vous êtes contentes d'avoir passé du coup ces deux semaines ici chez Radio FMR?
1: Oui, c'était super, ouais.
0: Vous avez fait des superbes chroniques, vous avez parlé de pas mal de choses sur les deux dernières semaines, du sport, des événements, etc. Toutes les chroniques donc, que vous avez faites, eh bien, on peut retrouver tout le contenu sur le site internet de la radio, radioéphémère.com. Pour terminer, du coup, c'est la dernière fois qu'on va sur la dernière émission. Je voulais choisir le dernier son qu'on va écouter du coup là, de l'émission de ce vendredi matin. Vous avez, depuis tout à l'heure, ça fait une heure que vous cherchez un son, vous avez trouvé une pépite a priori.
1: On part sur un classique de Michael Jackson, You Were My Work.
0: Eh ben, c'est ce qu'on écoute maintenant, merci à vous.

0: Bonjour à toutes et à tous. Dans l'actualité de ce vendredi, vigilance orange canicule en Savoie et Haute-Savoie, un second corps retrouvé dans le lac d'Annecy, une journée de sensibilisation demain sur la plage d'Albigny, un instituteur jugé pour des violences sur mineurs et un vide-grenier solidaire demain à Rumilly. 25 départements en vigilance orange maintenus par Météo France ce vendredi. Parmi les zones concernées figurent notamment l'Ain, la Drôme, l'Isère, le Rhône, la Savoie et la Haute-Savoie, ainsi que plusieurs départements du sud-ouest et du littoral atlantique. Selon les prévisions, une dégradation progressive par l'ouest liée à une dépression orageuse devrait permettre une baisse des températures dans les prochains jours. Le second corps retrouvé dans le lac d'Annecy, un jeune homme de 23 ans, était porté disparu depuis mardi, près de Sevrier, localisé à plusieurs dizaines de mètres de profondeur. Grâce à un sonar par les gendarmes, son corps a été récupéré avec l'appui de la police de navigation de Genève. La victime a été formellement identifiée. Le premier disparu, également âgé de 23 ans, avait été retrouvé mardi dans le secteur des Marquisas. Les deux hommes avaient disparu lors de sorties distinctes sur le lac. À la suite de ces deux noyades, les autorités organisent une journée de sensibilisation demain de 14h à 17h sur la plage d'Albigny à Annecy. Les services de l'État rappellent plusieurs règles de prudence: porter un gilet de sauvetage lors des baignades hors zone surveillée et ne pas surestimer ses capacités physiques. Les autorités mettent notamment en garde contre le risque de choc thermique lié à l'écart de température entre l'air et l'eau du lac. Un instituteur jugé à Annecy pour violence sur élève, les faits présumés auraient été commis entre septembre 2024 et avril 2025 dans une école des bords du lac d'Annecy. Plusieurs parents et élèves évoquent des gestes violents que l'enseignant conteste. Le procureur a requis un an de prison avec sursis ainsi qu'une interdiction d'exercer auprès de mineurs pendant 5 ans. Le jugement sera rendu le 4 juillet. Un vide-grenier solidaire au profit des animaux demain à Rumilly. L'association Savoie Animaux organise cet événement de 8h à 16h30 à la salle des fêtes. Buvette et petite restauration sur place. Les bénéfices seront reversés à l'association pour soutenir ses actions en faveur des animaux. C'est la fin de ce flash. Merci d'avoir choisi Radio FMR. Bonne journée et bon week-end à tous.
1: Et merci beaucoup à toi, Alessia. Retour de l'actualité, ça sera tout à l'heure dans 2h sur Radio FMR à l'heure du midi. Coup d'œil sur la météo de ce vendredi. Le ciel sera partiellement ensoleillé sur l'ensemble de la journée. Côté température, on démarre la matinée et on continue avec 28 degrés passés ici dans l'Albanais. Il fera 32 à la mi-journée. Les températures qui vont continuer de grimper pour cet après-midi. 37 degrés sont attendus à Rumilly et Aix-les-Bains et 36 du côté du Grand Annecy. On reste une nouvelle fois en vigilance orange canicule aujourd'hui. Ce week-end, les températures restent chaudes également. Du soleil attendu sur l'ensemble du week-end avant le retour d'un temps plus orageux samedi. Lundi plutôt, les températures qui resteront élevées comme dit, avec 38 degrés d'annoncés pour les maximales dans l'Albanais sur la journée de dimanche notamment. C'était Yann avec vous dans le Wake Up en ce vendredi matin. Nous allons se retrouver lundi matin en direct entre 7h et 10h ici sur Radio FMR. Tout à l'heure à 17h, c'est Damien que vous allez retrouver. Et puis là, on se quitte avec le son électro de Kungs ici sur FMR. Salut.

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2: Bélier, n'hésitez pas à parier sur l'avenir, à vous projeter dans le futur en tant que gagneur. Taureau, vous êtes soutenu par les astres, mais vous devez vous affirmer et défendre vos idées vis-à-vis de vos collaborateurs. Gémeaux, ne vous laissez pas enfermer dans une routine harassante. Accordez-vous des moments de repos nécessaires à votre équilibre. Cancer, faites des efforts pour réorganiser votre quotidien. Vous devez être plus rigoureux dans votre façon de travailler. Lion, faites le tri parmi les relations qui vous freinent ou qui vous empêchent d'évoluer. Vierge, ne vous laissez pas déborder par le cours des événements. Réagissez, il est encore temps. Balance, vous vous sentirez mieux après avoir pris une décision tranchée. Scorpion, si votre quotidien amoureux vous pèse, il ne tient qu'à vous d'améliorer votre entente conjugale. Sagittaire, soyez plus méthodique. Vous perdez du temps en circonvolution mentale, en supputation en tout genre. Capricorne, vous devez passer à la phase de concrétisation de vos plans, alors mettez un tigre dans votre moteur. Verseau, motivez-vous, vous en avez besoin pour être plus performant. Poisson, faites la part des choses, vous ne pouvez pas être au four et au moulin en même temps.
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1: Salut à tous, restons aujourd'hui au cœur de l'Albanais pour une très bonne table entre amis gourmands. Direction 13 rue Jean Moulin à Rumilly. Une adresse qui illustre parfaitement l'évolution actuelle de la restauration entre amis gourmands. Oui, c'est bien le nom du restaurant. Car aujourd'hui, la gastronomie ne se concentre plus uniquement dans les grandes villes. Depuis quelques années, on voit apparaître dans des villes moyennes comme Rumilly une nouvelle génération de restaurants bistronomiques capables de proposer une cuisine raffinée, créative et exigeante tout en restant accessible et profondément humain. Et c'est précisément ce que représente Entre Amis Gourmands. Ici, la bistronomie prend tout son sens. Une cuisine élégante, travaillée avec soin, mais sans code rigide ni atmosphère intimidante. On retrouve la qualité et la précision de la gastronomie associée à la convivialité et à la simplicité d'un restaurant où l'on se sent immédiatement à l'aise. Cette évolution correspond aussi aux attentes actuelles des clients. Aujourd'hui, on ne vient plus seulement au restaurant pour manger, on vient vivre un moment, partager une expérience, profiter d'une ambiance chaleureuse et créer des souvenirs autour de la table. Chez Entre Amis Gourmands, cette notion de partage est omniprésente. Le lieu a été pensé comme un espace de convivialité où l'on prend le temps de se retrouver entre amis, en famille ou lors d'un dîner plus intimiste. Autre grande tendance que l'établissement illustre parfaitement, l'importance des produits de saison dans la restauration moderne. Aujourd'hui, les consommateurs recherchent davantage d'authenticité, de fraîcheur et de traçabilité dans leur assiette. Chez Entre Amis Gourmands, cette démarche se ressent dans chaque assiette. Les ingrédients sont soigneusement sélectionnés pour leur qualité, leur fraîcheur et leur capacité à révéler pleinement leur saveur. Aujourd'hui, une nouvelle génération de restaurateurs cherche au contraire à proposer une cuisine de haut niveau dans une ambiance décontractée et chaleureuse. Entre Amis Gourmands s'inscrit pleinement dans cette tendance. Les assiettes sont travaillées, élégantes et créatives, mais l'expérience reste fluide, naturelle et accessible à tous. Le restaurant propose également des plats emportés, réalisés avec la même exigence que le service en salle, ainsi que des créations végétariennes et véganes qui montrent l'évolution des attentes culinaires actuelles. Une belle illustration d'une restauration moderne, humaine et passionnée, où le plaisir de bien manger s'accompagne avant tout du plaisir d'être ensemble. Mille choses à faire en Savoie-Mont-Blanc, c'est la découverte du fameux restaurant Entre Amis Gourmands, situé tout près de chez nous. Excellente journée à tous sur Radio FMR.
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1: Bonjour à toutes et à tous. Dans l'actualité de ce vendredi, vigilance orange canicule en Savoie et Haute-Savoie, un second corps retrouvé dans le lac d'Annecy, une journée de sensibilisation demain sur la plage d'Albigny, un instituteur jugé pour des violences sur mineurs et un vide-grenier solidaire demain à Rumilly. 25 départements en vigilance orange maintenus par Météo France ce vendredi. Parmi les zones concernées figurent notamment l'Ain, la Drôme, l'Isère, le Rhône, la Savoie et la Haute-Savoie, ainsi que plusieurs départements du sud-ouest et du littoral atlantique. Selon les prévisions, une dégradation progressive par l'ouest liée à une dépression orageuse devrait permettre une baisse des températures dans les prochains jours. Le second corps retrouvé dans le lac d'Annecy, un jeune homme de 23 ans, était porté disparu depuis mardi, près de Sevrier, localisé à plusieurs dizaines de mètres de profondeur. Grâce à un sonar par les gendarmes, son corps a été récupéré avec l'appui de la police de navigation de Genève. La victime a été formellement identifiée. Le premier disparu, également âgé de 23 ans, avait été retrouvé mardi dans le secteur des Marquisas. Les deux hommes avaient disparu lors de sorties distinctes sur le lac. À la suite de ces deux noyades, les autorités organisent une journée de sensibilisation demain de 14h à 17h sur la plage d'Albigny à Annecy. Les services de l'État rappellent plusieurs règles de prudence: porter un gilet de sauvetage lors des baignades hors zone surveillée et ne pas surestimer ses capacités physiques. Les autorités mettent notamment en garde contre le risque de choc thermique lié à l'écart de température entre l'air et l'eau du lac. Un instituteur jugé à Annecy pour violence sur élève, les faits présumés auraient été commis entre septembre 2024 et avril 2025 dans une école des bords du lac d'Annecy. Plusieurs parents et élèves évoquent des gestes violents que l'enseignant conteste. Le procureur a requis un an de prison avec sursis ainsi qu'une interdiction d'exercer auprès de mineurs pendant 5 ans. Le jugement sera rendu le 4 juillet. Un vide-grenier solidaire au profit des animaux demain à Rumilly. L'association Savoie Animaux organise cet événement de 8h à 16h30 à la salle des fêtes. Buvette et petite restauration sur place. Les bénéfices seront reversés à l'association pour soutenir ses actions en faveur des animaux. C'est la fin de ce flash. Merci d'avoir choisi Radio FMR. Bonne journée et bon week-end à tous.

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2: Salut à tous, et pour bien commencer, en ce vendredi 26 juin, sur TF1, retrouvez Le Grand Bêtisier à 21h10. Sur France 2, Capitaine Marlowe, votre série avec 3 épisodes, à 20h55. Sur France 3, Sylvie Vartan, Vous et moi, votre documentaire à 21h10. Sur M6, du football en direct, Coupe du Monde, France contre la Norvège à 20h50. Sur W9, votre magazine Enquête d'Action avec 4 épisodes à 21h25 également. Sur TFX, Les Folles Vacances des Famille XXL à 21h10. Sur TMC, Spice Girl, 30 ans de rumeurs, secrets et scandales, votre documentaire à 21h25. Et pour finir sur Gulli, votre film Le Trésor du Petit Nicolas à 21h05. Et n'oubliez pas, ce soir sur Éphémère, à partir de 20h, c'est Nailo qui prend les commandes de Radio Éphémère jusqu'à 21h. Et ensuite, de 21h à 23h, retrouvez le Mick & Sugar. Et voilà, c'est tout pour ce soir. Passez une agréable soirée télévisée avec Radio Éphémère. Et bien évidemment, que moi je vous dis à demain pour vos prochains programmes télé.

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0: Il est 14h.
1: 14h.
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3: Bonjour à toutes et à tous. Dans l'actualité de ce vendredi, vigilance orange canicule en Savoie et Haute-Savoie, un second corps retrouvé dans le lac d'Annecy, une journée de sensibilisation demain sur la plage d'Albigny, un instituteur jugé pour des violences sur mineurs et un vide-grenier solidaire demain à Rumilly. 25 départements en vigilance orange maintenus par Météo France ce vendredi. Parmi les zones concernées figurent notamment l'Ain, la Drôme, l'Isère, le Rhône, la Savoie et la Haute-Savoie, ainsi que plusieurs départements du sud-ouest et du littoral atlantique. Selon les prévisions, une dégradation progressive par l'ouest liée à une dépression orageuse devrait permettre une baisse des températures dans les prochains jours. Le second corps retrouvé dans le lac d'Annecy, un jeune homme de 23 ans, était porté disparu depuis mardi, près de Sevrier, localisé à plusieurs dizaines de mètres de profondeur. Grâce à un sonar par les gendarmes, son corps a été récupéré avec l'appui de la police de navigation de Genève. La victime a été formellement identifiée. Le premier disparu, également âgé de 23 ans, avait été retrouvé mardi dans le secteur des Marquisas. Les deux hommes avaient disparu lors de sorties distinctes sur le lac. À la suite de ces deux noyades, les autorités organisent une journée de sensibilisation demain de 14h à 17h sur la plage d'Albigny à Annecy. Les services de l'État rappellent plusieurs règles de prudence: porter un gilet de sauvetage lors des baignades hors zone surveillée et ne pas surestimer ses capacités physiques. Les autorités mettent notamment en garde contre le risque de choc thermique lié à l'écart de température entre l'air et l'eau du lac. Un instituteur jugé à Annecy pour violence sur élève, les faits présumés auraient été commis entre septembre 2024 et avril 2025 dans une école des bords du lac d'Annecy. Plusieurs parents et élèves évoquent des gestes violents que l'enseignant conteste. Le procureur a requis un an de prison avec sursis ainsi qu'une interdiction d'exercer auprès de mineurs pendant 5 ans. Le jugement sera rendu le 4 juillet. Un vide-grenier solidaire au profit des animaux demain à Rumilly. L'association Savoie Animaux organise cet événement de 8h à 16h30 à la salle des fêtes. Buvette et petite restauration sur place. Les bénéfices seront reversés à l'association pour soutenir ses actions en faveur des animaux. C'est la fin de ce flash. Merci d'avoir choisi Radio FMR. Bonne journée et bon week-end à tous.

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0: Il est 16h.
1: 16h.
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3: Bonjour à toutes et à tous. Dans l'actualité de ce vendredi, vigilance orange canicule en Savoie et Haute-Savoie, un second corps retrouvé dans le lac d'Annecy, une journée de sensibilisation demain sur la plage d'Albigny, un instituteur jugé pour des violences sur mineurs et un vide-grenier solidaire demain à Rumilly. 25 départements en vigilance orange maintenus par Météo France ce vendredi. Parmi les zones concernées figurent notamment l'Ain, la Drôme, l'Isère, le Rhône, la Savoie et la Haute-Savoie, ainsi que plusieurs départements du sud-ouest et du littoral atlantique. Selon les prévisions, une dégradation progressive par l'ouest liée à une dépression orageuse devrait permettre une baisse des températures dans les prochains jours. Le second corps retrouvé dans le lac d'Annecy, un jeune homme de 23 ans, était porté disparu depuis mardi, près de Sevrier, localisé à plusieurs dizaines de mètres de profondeur. Grâce à un sonar par les gendarmes, son corps a été récupéré avec l'appui de la police de navigation de Genève. La victime a été formellement identifiée. Le premier disparu, également âgé de 23 ans, avait été retrouvé mardi dans le secteur des Marquisas. Les deux hommes avaient disparu lors de sorties distinctes sur le lac. À la suite de ces deux noyades, les autorités organisent une journée de sensibilisation demain de 14h à 17h sur la plage d'Albigny à Annecy. Les services de l'État rappellent plusieurs règles de prudence: porter un gilet de sauvetage lors des baignades hors zone surveillée et ne pas surestimer ses capacités physiques. Les autorités mettent notamment en garde contre le risque de choc thermique lié à l'écart de température entre l'air et l'eau du lac. Un instituteur jugé à Annecy pour violence sur élève, les faits présumés auraient été commis entre septembre 2024 et avril 2025 dans une école des bords du lac d'Annecy. Plusieurs parents et élèves évoquent des gestes violents que l'enseignant conteste. Le procureur a requis un an de prison avec sursis ainsi qu'une interdiction d'exercer auprès de mineurs pendant 5 ans. Le jugement sera rendu le 4 juillet. Un vide-grenier solidaire au profit des animaux demain à Rumilly. L'association Savoie Animaux organise cet événement de 8h à 16h30 à la salle des fêtes. Buvette et petite restauration sur place. Les bénéfices seront reversés à l'association pour soutenir ses actions en faveur des animaux. C'est la fin de ce flash. Merci d'avoir choisi Radio FMR. Bonne journée et bon week-end à tous.

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2: Salut à tous, et pour bien commencer, en ce vendredi 26 juin, sur TF1, retrouvez Le Grand Bêtisier à 21h10. Sur France 2, Capitaine Marlowe, votre série avec 3 épisodes, à 20h55. Sur France 3, Sylvie Vartan, Vous et moi, votre documentaire à 21h10. Sur M6, du football en direct, Coupe du Monde, France contre la Norvège à 20h50. Sur W9, votre magazine Enquête d'Action avec 4 épisodes à 21h25 également. Sur TFX, Les Folles Vacances des Famille XXL à 21h10. Sur TMC, Spice Girl, 30 ans de rumeurs, secrets et scandales, votre documentaire à 21h25. Et pour finir sur Gulli, votre film Le Trésor du Petit Nicolas à 21h05. Et n'oubliez pas, ce soir sur Éphémère, à partir de 20h, c'est Nailo qui prend les commandes de Radio Éphémère jusqu'à 21h. Et ensuite, de 21h à 23h, retrouvez le Mick & Sugar. Et voilà, c'est tout pour ce soir. Passez une agréable soirée télévisée avec Radio Éphémère. Et bien évidemment, que moi je vous dis à demain pour vos prochains programmes télé.

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2: Salut à tous. Aujourd'hui, direction le massif des Aravis, au-dessus du Grand Bornand, pour une belle escapade vers un refuge emblématique de Haute-Savoie, le refuge de Gras-Musset, au pied de la fameuse pointe percée, sommet culminant des Aravis. Situé à 2164 mètres d'altitude sur la commune du Grand Bornand, il est niché dans un environnement très minable.

0: paysanne. Et très vite, le décor change. Les alpages laissent place à la roche, aux dalles, aux failles, dans une ambiance de haute montagne déjà bien marquée. Le parcours le plus classique demande environ 2 heures de marche et près de 450 mètres de dénivelé positif. Il reste accessible à tout randonneur habitué à la montagne. Peu à peu, l'herbe laisse place aux lapias, ces étonnantes formations rocheuses sculptées par l'eau depuis des milliers d'années. On a parfois l'impression d'évoluer sur une autre planète. Puis apparaît enfin le refuge, blotti au pied de la pointe percée avec ses 2750 mètres. Le refuge actuel a été inauguré en 1972 et porte le nom de Louis Gras Musset, alpiniste au Savoyard dont la mémoire est associée à ce lieu emblématique. Le refuge de Gras Musset est surtout un lieu stratégique, le point de départ des différentes voies d'accès à la pointe percée. Randonnée alpine, escalade ou encore ski alpinisme, les itinéraires sont nombreux et variés autour de ce sommet rocheux qui domine tout le secteur. Mais le refuge n'est pas réservé qu'aux alpinistes chevronnés. Il bénéficie du label Refuge en famille. Sa facilité d'accès, les découvertes à proximité ainsi que les services et équipements proposés en font un lieu parfaitement adapté à l'accueil des enfants et des adolescents. De quoi partager de vrais moments en montagne et repartir avec de beaux souvenirs en famille. Depuis la terrasse, le spectacle est permanent. Face à la chaîne du Bargy et au pic du Jalouvre, les couchers de soleil sont tout simplement magnifiques. Vous pouvez y admirer parfois aussi des bouquetins qui se baladent le long des roches. Le refuge de Gras Musset, c'est finalement tout cela à la fois. Un lieu de passage, un camp de base, un belvédère et un concentré de montagnes vivantes. Mais il y a une chose à faire en s'envolant, c'était la découverte du fameux refuge de la Pointe Percée. Excellente journée à tous sur Radio Éphémère.
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0: très très frais ce nouveau son. C'était le nouveau son de Marguerite sur FMR.
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0: 17h, bienvenue à tous. Si vous nous rejoignez, on part ensemble pour 2 heures d'antenne. On se cale tranquillou, c'est Dame au micro et je vous prépare le programme de votre week-end. C'est parti. Yes, la suite du son, ça sera assuré par Lady Gaga dans quelques instants. Mais avant ça, c'est le point info local assuré par Alessia. Bonjour Alessia.
2: Bonjour à toutes et à tous. Dans l'actualité de ce vendredi, vigilance orange canicule en Savoie et Haute-Savoie, un second corps retrouvé dans le lac d'Annecy, une journée de sensibilisation demain sur la plage d'Albigny, un instituteur jugé pour des violences sur mineurs et un vide-grenier solidaire demain à Rumilly. 25 départements en vigilance orange maintenus par Météo France ce vendredi. Parmi les zones concernées figurent notamment l'Ain, la Drôme, l'Isère, le Rhône, la Savoie et la Haute-Savoie, ainsi que plusieurs départements du sud-ouest et du littoral atlantique. Selon les prévisions, une dégradation progressive par l'ouest liée à une dépression orageuse devrait permettre une baisse des températures dans les prochains jours. Le second corps retrouvé dans le lac d'Annecy, un jeune homme de 23 ans, était porté disparu depuis mardi, près de Sevrier, localisé à plusieurs dizaines de mètres de profondeur. Grâce à un sonar par les gendarmes, son corps a été récupéré avec l'appui de la police de navigation de Genève. La victime a été formellement identifiée. Le premier disparu, également âgé de 23 ans, avait été retrouvé mardi dans le secteur des Marquisas. Les deux hommes avaient disparu lors de sorties distinctes sur le lac. À la suite de ces deux noyades, les autorités organisent une journée de sensibilisation demain de 14h à 17h sur la plage d'Albigny à Annecy. Les services de l'État rappellent plusieurs règles de prudence: porter un gilet de sauvetage lors des baignades hors zone surveillée et ne pas surestimer ses capacités physiques. Les autorités mettent notamment en garde contre le risque de choc thermique lié à l'écart de température entre l'air et l'eau du lac. Un instituteur jugé à Annecy pour violence sur élève, les faits présumés auraient été commis entre septembre 2024 et avril 2025 dans une école des bords du lac d'Annecy. Plusieurs parents et élèves évoquent des gestes violents que l'enseignant conteste. Le procureur a requis 1 an de prison avec sursis ainsi qu'une interdiction d'exercer auprès de mineurs pendant 5 ans. Le jugement sera rendu le 4 juillet. Un vide-grenier solidaire au profit des animaux. Demain, à Rumilly, l'association Savoie Animaux organise cet événement de 8h à 16h30 à la salle des fêtes. Buvette et petite restauration sur place. Les bénéfices seront reversés à l'association pour soutenir ses actions en faveur des animaux. C'est la fin de ce flash. Merci d'avoir choisi Radio FMR. Bonne journée et bon week-end à tous.
0: Et merci à toi Alessia. Prochain point actu, ce sera à 18h. En attendant, on regarde ce qui se profile du côté de la météo et du trafic sur les routes. Et on commence comme toujours avec le ciel et ce soleil de plomb qui continue à taper fort cet après-midi sur notre territoire. Il fait actuellement 35 degrés ici à Rumilly et ses environs. Et la nuit continuera d'être très chaude avec une minimale prévue à 22 degrés. Demain et dimanche, on prend les mêmes et on recommence. 35 degrés au thermomètre pour ces deux journées. On ne le rappellera jamais assez. Prenez vos dispositions avec ces temps de canicule. On reste à l'ombre, on s'hydrate, on se cloisonne chez soi, ouais, comme un vieux ermite au fond d'une grotte. Parce que oui, au fond d'une grotte, il fait frais. Bref, on bascule tout de suite vers le trafic routier du côté de Rumilly et de ses environs. Bah, écoutez, ça commence à coincer aux endroits habituels, c'est-à-dire au sud de la ville sur l'avenue René Cassin. Ça déborde sur la rocade, bien évidemment. Et puis au nord, ça commence à coincer, en tout cas au niveau du rond-point Cacahuète. Soyez donc prudents. Côté Annecy, c'est chargé, mais pas autant que d'habitude. C'est sûrement l'effet canicule. Sans grande surprise, on a les environs du centre commercial des Paniers qui sont bien impactés pour l'heure. C'est également assez tendu au niveau du centre-ville ou encore au niveau de la montée de l'ancien hôpital. Je vois que c'est également galère du côté de la zone d'Annecy-Nord en direction d'Argonnet ou encore dans la zone du Val-Semnoz et de l'avenue d'Aix à Seynod. Attention aussi aux abords du lac qui sont pris d'assaut assaut normal, j'ai envie de dire. Le retour de la météo et du trafic, ce sera dans une demi-heure. N'hésitez pas à nous signaler quoi que ce soit sur la route au 04 50 68 60 plus loin 18 ou via le WhatsApp de la radio au même numéro. La suite du programme avec moi, ce sont vos idées de sortie pour ce soir et ça arrive tout bientôt. D'ici là, je vous programme le meilleur du son avec The Avner qui arrivera dans quelques instants. Et comme promis, tout de suite, c'est le duo Lady Gaga et Doechii. On est ensemble jusqu'à 19h. Moi, c'est Dame. Belle après-midi à vous.

0: découvre le titre en même temps que vous. Hein. C'est très très bon ce nouveau The Avenger. Ça va finir en coup de cœur et ça je vous le dis.
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0: Allez, il est 17h12 sur Radio Éphémère. On se détend à l'approche du week-end et on attaque ensemble les bons plans pour ce soir, histoire de bouger un peu malgré cette chaleur écrasante. On commence avec un concours de pétanque au Boulodrome Robert Ramel de Rumilly. C'est organisé par l'asso Yacht Events et les Sangliers à Moustache. Le concours débutera à 18h30 avec une inscription à 15€ par doublette. À Seno, ce sera la soirée d'été des amis du Vieux Seno à partir de 19h avec des animations musicales et la projection en plein air du film En Fanfare à 22h15. Du côté de Vaud, ce sera l'événement J-Apéro qui vous attendra dès 19h au centre technique de la commune. C'est organisé par les jeunes agriculteurs d'Albi et de Rumilly avec de la musique, de la restauration et une buvette sur place. Sinon, ce soir, pour aller mater le match de l'équipe de France qui joue contre la Norvège, oui, allez les Bleus, et bien plusieurs lieux qui rediffusent la rencontre dans l'Albanais. On a la salle des fêtes de Lornay, vous retrouverez une buvette et un food truck. À Rumilly, vous aurez le Plectrum avec son écran géant. Et puis, il y a aussi le Six Roses qui vous recommande un dress code bleu, blanc, rouge. Ça se trouve du côté aussi de Rumilly. Et on finira à Marcelin avec la Brasserie Vera qui vous invite pour une soirée apéro burger pour bien entamer ce week-end. Allez, je vous rappelle qu'on est ensemble jusqu'à 19h dans cette émission. Et pour continuer à vous préparer au week-end, eh bien, je vous propose de repartir sans plus attendre en musique avec Tame Impala qui va débarquer dans quelques instants. Mais avant ça, on part sur du classique, ultra classique, mais tellement efficace. C'est Kygo sur Éphémère.

0: Tame Impala sur Radio FMR. Bienvenue à tous. Si vous nous rejoignez, c'est Dame dans vos oreilles jusqu'à 19h. On prépare le week-end ensemble avec un max de bons plans. Dans les prochaines minutes, ce sont Gims et Major Lazer qui arriveront pour la suite de votre playlist. Ne bougez pas, on revient juste après ça.
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toujours très bon, ça. C'était le son du gel à l'instant sur Radio Éphémère. Yes, et la suite, ce sera avec les Switch Disco dans quelques instants. Mais avant ça, on jette un nouveau coup d'œil à la météo et au trafic pour voir comment se profile votre week-end. Et on commence avec le ciel et cette chaleur quasiment étouffante cet après-midi, hein, avec un 35 degrés relevé actuellement dans l'Albanais. Les températures peineront à baisser en dessous des 22 degrés à cette nuit. Ce week-end, il faudra continuer à être prudent, hein, car les chaleurs s'installeront davantage avec 35 degrés de prévu pour vos deux journées du week-end. Restez bien vigilants durant ces grosses chaleurs, que ce soit pour vous ou pour vos proches les plus fragiles. On bascule sur le point ciel.

également un accident ou un événement sur la route au 04 50 68 60 18. On a aussi notre WhatsApp qui est ouvert à ce même numéro. N'hésitez pas à m'envoyer un petit message. Dans les prochaines minutes, on regardera ce qui se passe dans le coin de votre journée et votre soirée de samedi. Il y aura aussi mon coup de cœur musical. Tout ça, bien évidemment, avant 18h. En attendant, la playlist, elle continue tout de suite avec les Switch Disco qui vont débarquer. Ce sera suivi par l'ambiance Caliente de Lucenzo.

0: Et ça, ça annonce l'été. C'était Lucenzo à l'instant sur Radio FMR.
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0: À 17h37 tout pile, vous avez bien fait de nous rejoindre sur Radio FMR. Installez-vous confortablement, on est ensemble jusqu'à 19h et tout de suite on plonge dans vos bons plans en journée pour demain, samedi à 27 juin. On débute avec un instant chill au Vice Versa de Verzonex avec un brunch associé à un événement nommé Cercle de Femmes. Ce sera dès 9h pour un concours de pétanque caritatif. Eh bien, direction Saint-Eusèbe demain, c'est organisé par l'asso L'EPA de Lilou. Les fonds seront reversés à la famille pour soutenir à Lilou dans ses soins au quotidien. Rendez-vous donc à 9h au terrain de pétanque de la commune. L'inscription par doublette est fixée à 21€. Pour aller chiner, ce sera à Rumilly et sa salle des fêtes qui accueillera un vide-grenier à l'initiative de Savoie Animaux demain. L'événement commencera à 8h et vous aurez une buvette ainsi que la présence du food truck Matt Gourmand. Voilà, voilà. En attendant, eh bien, c'est cette émission qui se poursuit. Et justement, cela se poursuit en musique avec Robin Schulz qui débarquera dans quelques instants. Mais avant ça, je vous envoie Mephisto sur Radio FMR. Merci d'être à notre écoute.

0: Ouais, c'est confirmé sur Radio FMR, c'était Dr Yao.
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0: 35 degrés ici à Rumilly, mais quelle chaleur, on n'en peut tous plus. Mais ne vous inquiétez pas, hein, c'est Dame au micro, je suis avec vous jusqu'à 19h sur Radio FMR. Et oui, le week-end commence ici sur nos ondes avec la suite de votre programme de bons plans pour samedi. Mais cette fois-ci, on s'attarde sur les événements en soirée. Demain donc, l'école de Verzonex vous donne rendez-vous dans sa cour des 18h pour une guinguette avec l'asso Verso Kid. Au programme, ce sera un spectacle qui s'appelle le Bubble Circus Show, puis DJ Max au platine à partir de 22h. Du côté de Lornay, ce sera la fête du village organisée par Lornay Fête. Vous y retrouverez une buvette, du barbecue, une tombola et surtout DJ Alex pour mettre l'ambiance. Mais jusqu'à quelle heure? Ça, c'est la question, Alex. Si tu as la réponse, tu nous le dis. Au Quai des Arts de Rumilly, ce sera du concert qui vous attendra avec le Réveil Rumilien et la Cécélane qui accueilleront l'orchestre départemental Batterie Fanfare, ainsi qu'une harpiste du nom d'Emeline Martin. Et puis, toujours sur Rumilly, l'AGA tiendra son gala demain soir au gymnase de l'Albanais à partir de 20h30. Ces événements, vous les retrouvez bien évidemment sur notre site web radioéphémère.com. Et si vous aussi, vous organisez un événement, eh bien, vous nous communiquez tout ça via le formulaire sur le site web. La playlist continue sans plus attendre sur votre radio locale, Radio Éphémère. Et c'est le remix d'Hiro qui va débarquer prochainement. Avant ça, je vous ai programmé Bébé Rexha, bel après-midi et courage avec cette canicule.

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2: Et belle après-midi sur Radio Éphémère. Vous êtes à notre écoute avec le meilleur du son dance qui arrivera dans les prochaines minutes. Mais avant ça, je voulais vous parler de ces titres qu'on croyait rangés au fond des playlists et qui ne ressortent jamais, à moins qu'ils reviennent en force. Et c'est exactement ce qui arrive avec le titre Just the Way You Are du groupe Milky, petite pépite italienne des années 2000. Plus de 20 ans après son succès, le titre revient, notamment avec TikTok où il a cartonné. Pas très étonnant, hein, avec sa ligne de basse super entraînante et la voix douce et chaleureuse de la chanteuse. Tout de suite donc, c'est le retour de Milky avec Just the Way You Are sur Éphémère.

0: Yes, le dernier titre des Maroon 5 à l'instant sur Radio FMR pour nous amener vers les 18h.
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0: Et oui, 18h, bienvenue sur Radio FMR. C'est Dame dans vos oreilles jusqu'à 19h. Je vous accompagne pour préparer au mieux le week-end ici dans l'Albanais. On se met bien sur votre radio locale. Bienvenue à tous. Et oui, à la suite du son, ce sera avec Bon Entendeur dans quelques instants. Et avant ça, c'est Alessia qui nous présente les actus. Bonjour Alessia.
2: Bonjour à toutes et à tous. Dans l'actualité de ce vendredi, vigilance orange canicule en Savoie et Haute-Savoie, un second corps retrouvé dans le lac d'Annecy, une journée de sensibilisation demain sur la plage d'Albigny, un instituteur jugé pour des violences sur mineurs et un vide-grenier solidaire demain à Rumilly. 25 départements en vigilance orange maintenus par Météo France ce vendredi. Parmi les zones concernées figurent notamment l'Ain, la Drôme, l'Isère, le Rhône, la Savoie et la Haute-Savoie, ainsi que plusieurs départements du sud-ouest et du littoral atlantique. Selon les prévisions, une dégradation progressive par l'ouest liée à une dépression orageuse devrait permettre une baisse des températures dans les prochains jours. Le second corps retrouvé dans le lac d'Annecy, un jeune homme de 23 ans, était porté disparu depuis mardi, près de Sevrier, localisé à plusieurs dizaines de mètres de profondeur. Grâce à un sonar par les gendarmes, son corps a été récupéré avec l'appui de la police de navigation de Genève. La victime a été formellement identifiée. Le premier disparu, également âgé de 23 ans, avait été retrouvé mardi dans le secteur des Marquisas. Les deux hommes avaient disparu lors de sorties distinctes sur le lac. À la suite de ces deux noyades, les autorités organisent une journée de sensibilisation demain de 14h à 17h sur la plage d'Albigny à Annecy. Les services de l'État rappellent plusieurs règles de prudence: porter un gilet de sauvetage lors des baignades hors zone surveillée et ne pas surestimer ses capacités physiques. Les autorités mettent notamment en garde contre le risque de choc thermique lié à l'écart de température entre l'air et l'eau du lac. Un instituteur jugé à Annecy pour violence sur élève, les faits présumés auraient été commis entre septembre 2024 et avril 2025 dans une école des bords du lac d'Annecy. Plusieurs parents et élèves évoquent des gestes violents que l'enseignant conteste. Le procureur a requis un an de prison avec sursis ainsi qu'une interdiction d'exercer auprès de mineurs pendant 5 ans. Le jugement sera rendu le 4 juillet. Un vide-grenier solidaire au profit des animaux demain à Rumilly. L'association Savoie Animaux organise cet événement de 8h à 16h30 à la salle des fêtes. Buvette et petite restauration sur place. Les bénéfices seront reversés à l'association pour soutenir ses actions en faveur des animaux. C'est la fin de ce flash. Merci d'avoir choisi Radio FMR. Bonne journée et bon week-end à tous.
0: Merci à toi, Alessia. Coup d'œil à présent sur la météo du week-end ainsi que vos conditions de circulation. Et on commence avec le ciel et ce soleil de plomb qui continue à taper fort cet après-midi dans l'Albanais. Il fait toujours 34 degrés ici à Rumilly. J'en perds mes mots tellement qu'il fait chaud. La nuit continuera d'être très chaude avec une minimale à 22 degrés. Demain et dimanche, bis repetita, j'ai envie de dire, hein, 35 degrés au thermomètre pour ces deux journées. Allez, courage des amis, encore quelques jours de fournaise à tenir avant que ça se calme un petit peu à partir de lundi. En tout cas, on pense à bien boire de l'eau et à adapter son rythme de vie. Côté circulation, on fait la route ensemble sur Radio FMR et pour Rumilly et ses environs, le trafic s'allège un petit peu. Je vois qu'il reste encore quelques ralentissements au sud de la ville sur l'avenue René Cassin. Ça déborde un peu automatiquement sur la rocade et puis ça coince un petit peu plus quand même au niveau du rond-point Cacahuète au nord de la commune. Soyez donc prudents. Côté Annecy, on a toujours des ralentissements qui courent dans le centre-ville, par exemple, ou du côté des Paniers et Sillingy. Ça coince aussi à la montée de l'ancien hôpital depuis l'avenue du Rhône qui est en travaux. Sinon, écoutez, ça roule plutôt pas trop mal dans l'agglo et ça, on va pas s'en plaindre. Le prochain point météo et trafic, ce sera dans une demi-heure. Si vous êtes témoin de quoi que ce soit sur la route, eh bien, vous nous le signalez au 04 50 68 60 plus loin 18 en nous appelant ou en nous envoyant un petit message sur le WhatsApp. Ne bougez pas, votre playlist revient avec Rehab dans quelques instants et comme prévu tout de suite, c'est Bon Entendeur qui, comme Dalida, voudrait mourir sur scène. Vous êtes avec moi jusqu'à 19h. On débute le week-end ici sur Radio FMR.

0: C'était Rehab sur Radio Éphémère. Bienvenue si vous nous rejoignez. On prépare le week-end ensemble. Il est bientôt 18h13. Moi, c'est Dame, je vous accompagne jusqu'à 19h. Dans les prochaines minutes, je vous enverrai les sons de Ultra Naté. Mais avant ça, c'est les programmes TV présentés par Emeric.
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3: Salut à tous, et pour bien commencer, en ce vendredi 26 juin, sur TF1, retrouvez Le Grand Bêtisier à 21h10. Sur France 2, Capitaine Marleau, votre série avec 3 épisodes, à 20h55. 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Sur W9, votre magazine Enquête d'Action avec 4 épisodes à 21h25 également. 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Et pour finir sur Gulli, votre film Le Trésor du Petit Nicolas à 21h05. Et n'oubliez pas ce soir sur Éphémère, à partir de 20h, c'est Nailo qui prend les commandes de Radio Éphémère jusqu'à 21h. 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Et voilà, c'est tout pour ce soir. Passez une agréable soirée télévisée avec Radio Éphémère. Et bien évidemment, que moi je vous dis à demain pour vos prochains programmes.

0: c'était le duo entre Martin Garrix et Ed Sheeran sur Radio FMR. Bienvenue à tous si vous nous rejoignez. Ces dames dans vos oreilles jusqu'à 19h. On prépare tranquillou le week-end ensemble avec le programme de vos sorties à ne pas louper. Dans les prochaines minutes, ce sont M83 et Tai Tila qui arriveront pour votre playlist. Ne bougez pas, c'est juste après ça.
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vous le savez, on est en plein épisode caniculaire, donc c'est pas le moment de faire les fifous dehors en plein cagnard. On ralentit le rythme, on reste bien hydraté et on surveille ses proches les plus fragiles. Côté circulation, on fait la route ensemble sur Radio FMR. Et pour Rumi et ses environs, le trafic s'améliore dans la ville. Ça, c'est plutôt cool. On note toutefois encore quelques ralentissements au niveau de la rocade, comme d'habitude, et au nord de la ville en direction de Vallières. Côté Annecy, il y a toujours des endroits qui coincent dans l'agglo, comme dans les environs du centre commercial des Panissy-Lingis. Ça, c'est pas trop une surprise. Le long de l'avenue du Rhône, en travaux jusqu'à la montée de l'ancien hôpital, également sur la rocade. Et attention toutefois aux alentours des Marquisats, du Paquier et d'Albigny. Les environs restent assez chargés pour l'heure. Si vous remarquez quoi que ce soit sur la route, vous nous appelez au 04 50 68 60 plus 18. Le numéro est gratuit et c'est ce même numéro pour nous contacter via le WhatsApp. N'hésitez pas. Vous restez avec moi, vos idées de sortie pour ce dimanche arrivent tout prochainement. David Guetta et Gillo, c'est ce qui arrivera dans quelques instants pour la suite de la playlist. Mais avant ça, c'est Kaigo, montez le son sur FMR.

0: avec David Guetta à l'instant.
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0: Vous êtes bien sur Radio Éphémère. Merci d'être à notre écoute en cet après-midi très très chaud ici dans l'Albanais. Tout de suite, on regarde un peu plus dans le détail les prix des carburants à la pompe pour vous orienter vers les meilleures offres de la journée. Et pour cet après-midi, les prix les plus intéressants se retrouvent tous à Hyper-U Rumilly. Pour le gasoil, vous le retrouverez à 1,84€ le litre. Pour le samplon 95 E10, c'est à 1,85€. Et pour le samplon 98, il est actuellement à 1,93€. Voilà pour le petit panorama des prix à la pompe. On retourne sans plus attendre au meilleur de la playlist éphémère. Et c'est Sandro Silva qui va prendre les devants dans quelques instants. Juste avant, je vous envoie le featuring de Gims avec Théodora. Mmh.

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2: 18h46, on se pose tranquillou avant le week-end sur Radio Éphémère pour parler de vos idées de sortie. Et bien pour ce dimanche 28 juin, on débute avec un instant ressourçant pour vous mesdames, où vous pourrez profiter de massages en pleine nature. Ça se passera du côté des Jardins de l'Ornay à partir de 10h. Sinon, au cinéma Les Lumières de la Ville de Rumilly, vous aurez la diffusion du film Corset dans le cadre de la tournée départementale du film d'animation d'Annecy 2026. La projection débutera à 15h45. Comme d'habitude, pour plus d'infos sur ce genre d'événement, eh bien direction notre site web radioéphémère.com. Si vous aussi vous organisez un événement de la sorte, eh bien n'hésitez pas à nous communiquer les détails. Ça se passe toujours sur le site web dans la section nous contacter. Votre playlist continue dans quelques instants avec un autre qui va arriver, mais avant ça, c'est le son de Ritza.

0: c'est à la fois chill et en même temps ça réveille. C'était La Nôtre sur Radio FMR.
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0: Allez, on se dirige tout doucement vers les 19h sur Radio FMR et cette émission touche déjà à sa fin. J'espère que vous avez kiffé. Moi, je suis toujours ravi de vous guider vers le week-end. Et d'ailleurs, en parlant de week-end, le programme sur nos ondes est bien rempli comme d'habitude. À 20h, c'est Nailo que vous retrouverez pour une heure de mix de folie. Et à partir de 21h, c'est les Milk & Sugar qui prennent les commandes de votre soirée. En parlant de soirée, demain soir, et bien ce sera Fafa avec son invité DJ qui seront présents de 21h jusqu'à minuit pendant le mix-up. Quant à moi, je vous souhaite une excellente soirée, un excellent week-end. On se retrouve vendredi prochain, même horaire, même fréquence. Et on se quitte sur le son de Just Stay. Ciao.

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2: Bonjour à toutes et à tous. Dans l'actualité de ce vendredi, vigilance orange canicule en Savoie et Haute-Savoie, un second corps retrouvé dans le lac d'Annecy, une journée de sensibilisation demain sur la plage d'Albigny, un instituteur jugé pour des violences sur mineurs et un vide-grenier solidaire demain à Rumilly. 25 départements en vigilance orange maintenus par Météo France ce vendredi. Parmi les zones concernées figurent notamment l'Ain, la Drôme, l'Isère, le Rhône, la Savoie et la Haute-Savoie, ainsi que plusieurs départements du sud-ouest et du littoral atlantique. Selon les prévisions, une dégradation progressive par l'ouest liée à une dépression orageuse devrait permettre une baisse des températures dans les prochains jours. Le second corps retrouvé dans le lac d'Annecy, un jeune homme de 23 ans, était porté disparu depuis mardi, près de Sevrier, localisé à plusieurs dizaines de mètres de profondeur. Grâce à un sonar par les gendarmes, son corps a été récupéré avec l'appui de la police de navigation de Genève. La victime a été formellement identifiée. Le premier disparu, également âgé de 23 ans, avait été retrouvé mardi dans le secteur des Marquisats. Les deux hommes avaient disparu lors de sorties distinctes sur le lac. À la suite de ces deux noyades, les autorités organisent une journée de sensibilisation demain de 14h à 17h sur la plage d'Albigny à Annecy. Les services de l'État rappellent plusieurs règles de prudence: porter un gilet de sauvetage lors des baignades hors zone surveillée et ne pas surestimer ses capacités physiques. Les autorités mettent notamment en garde contre le risque de choc thermique lié à l'écart de température entre l'air et l'eau du lac. Un instituteur jugé à Annecy pour violence sur élève, les faits présumés auraient été commis entre septembre 2024 et avril 2025 dans une école des bords du lac d'Annecy. Plusieurs parents et élèves évoquent des gestes violents que l'enseignant conteste. Le procureur a requis un an de prison avec sursis ainsi qu'une interdiction d'exercer auprès de mineurs pendant 5 ans. Le jugement sera rendu le 4 juillet. Un vide-grenier solidaire au profit des animaux demain à Rumilly. L'association Savoie Animaux organise cet événement de 8h à 16h30 à la salle des fêtes. Buvette et petite restauration sur place. Les bénéfices seront reversés à l'association pour soutenir ses actions en faveur des animaux. C'est la fin de ce flash. Merci d'avoir choisi Radio FMR. Bonne journée et bon week-end à tous.

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